0: Alors, Tom, on est puni ?
1: Dis quelque chose. Sinon, c'est la honte, Tom. Oh, Andrew ! Je t'avais pas entendu ! Je m'amuse tellement !
0: Tu vas pas me faire croire que t'aimes ça ?
1: Dis quelque chose. Faut pas que tu démontes, Tom. C'est pas tous les jours qu'on a le droit de repeindre une barrière comme on veut.
0: Tu me laisserais essayer ?
1: Ça a l'air de marcher, mais rajoute-en un peu. Tant que Polly tient beaucoup à cette barrière, alors je suis pas sûr.
0: Je te promets de faire attention, s'il te plaît.
1: Il veut me remplacer et prend ça pour un jeu. Non, Tom, tu dois rêver.
0: S'il te plaît, Tom.
1: Non, je pouvais.

0: Vous faites quoi?
1: On s'amuse à peindre.
2: Wow, c'est de l'art?
3: Oui.
0: On peut s'amuser avec vous?
1: Faut demander à Tom, c'est la barrière de sa tente.
0: Tu veux bien, Tom? Je veux bien, tu me donnes quoi en échange? Une image?
2: Moi, une orange.
0: Montrez-moi

0: So.
1: Je reviens dans une minute.
0: On peut continuer.
1: D'accord.
0: Ouais.
1: C'est toi la nouvelle. Becky, c'est ça?
2: Oui.
1: Moi, c'est Tom Sawyer. Tu fais quoi ici?
2: Je suis ta nouvelle voisine. Je viens d'emménager ici avec papa.
1: Il fait quoi ton père?
2: C'est lui qui t'a raccompagnée hier.
1: Ah.
2: Mais la plupart du temps, il jette les gens en prison.
1: Écoute, Becky, je suis très heureux de t'avoir rencontré, mais faut
2: que... Tu fais quoi, là?
1: Je repeins la barrière de ma tante Polly avec mes amis.
2: J'ai l'impression que ce sont surtout tes amis qui travaillent.
1: Ils aiment bien ça.
2: Ils ont l'air. Et toi, t'aimes quoi?
1: Je sais pas. T'aimes bien les rats?
2: Non, je les déteste.
1: Moi aussi. Enfin, sauf les rats morts. Tu sais, ce qu'on fait tourner au-dessus de ta tête avec une ficelle. Je peux t'en donner un si tu veux.
2: Je les déteste aussi. Moi, ce que j'aime, c'est le chewing-gum.
1: Moi aussi.
2: J'en ai un. C'est papa qui me l'a donné. Tu peux en mâcher un bout si tu veux.
1: Merci. Tom!
2: Je crois qu'on t'appelle.
1: Je reviens tout de suite.
0: C'est bien comme ça.

0: Mais Laurence, on s'embrassait des fois et on se promenait.
1: Tu veux dire que je suis pas ta première fiancée?
0: Non, mais Amy, ça comptait pas. Elle m'a jamais donné de chewing-gum, elle.
1: Papa aurait mieux fait de te jeter en prison.
0: Oh, Becky, t'en vas pas. Super.
2: Alors, Tom, qu'est-ce que t'en dis?

0: No.
1: Why not?
0: I forgot. I have a dental appointment.
1: Weird.
2: Bon, est-ce qu'on a des filles dans la salle ce soir? Ah bon? Bon, je suis venu avec les MPs, vous avez vu, elles sont jolies, non? Ok, ce soir, je vous trouve toutes particulièrement belles. Si, si, je vous trouve même. Belle, belle, belle. Les filles, on est ensemble ou pas? Ok, je veux vous voir danser. Je veux vous voir danser, tout le monde. Je veux vous voir danser, n'importe comment. Mais je veux vous voir danser.

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